non, madame, nous sommes plusieurs sur la ligne. Raccrochez. Vous êtes avec une abonnée. Mais madame, raccrochez-vous-même. Allô, mademoiselle. Mais non, ce n'est pas le docteur Schmitt.

Et toi, tu rentres, tu es resté à la maison. Quel procès! Oh oui. Allô, chérie, si on coupe, redemande-moi tout de suite. Allô? Non, je suis là. Le sac.

belle comédie. Allô? Qui? Que je te joue la comédie? Moi! Tu me connais? 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